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Nous sommes le 31 décembre 2025 à Istanbul, dans notre chambre d'hôtel. Je te fais écouter cette chanson qui est la tienne pour la première fois. Je m'en souviendrai. Tu t'en souviendras, j'espère. En réalité, tout ça aura lieu dans quelques jours. Là, je suis à Bruxelles et j'enregistre ma voix pour toi. Je te le dis dans ma langue, puis dans la tienne et je le répète.